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Si vous êtes Camerounais, Centrafricain, Canadien, Burundais, Burkinabé, Congolais, Algérien, Tunisien, Suisse, Marocain, Français, Belge, Lourgeois, Bourgeois, Rwandais, Gabonais, Sénégalais, Ivoirien, Tchadien, les Sénégalais sont à la une. Les Maliens, les Togolais, les Béninois sont aussi à la une ce soir. Les Malgaches, les Libanais, les Mauritaniens, les Antillais, les Guadeloupéens. Ça, c'est votre émission.

Je vous joue du Zouglou, du Makossa, du Zouk, du Komba, du Bikusi, de la Siko, de la Rumba congolaise, du Coupé décalé, du Bensikin, du Soukou, sans pas, le Kwasa Kwasa, le... C'est le Zouk, les rythmes maghrébiens.

Africa is going to, all the countries in Africa is going to Benin Republic. Le Bénin qui a eu un nouveau président. Le Bénin a eu un nouveau président récemment. Bravo au Bénin, une transition propre. Nouveau président du Bénin, je crois, à 49 ans. C'est un très jeune président qui est très, très, très, très expérimenté. Le Sénégal est un peu à couteau tiré entre Ousmane Sanko et le président Diomaye Faye. Ils sont un peu à couteau tiré, mais j'espère que ça va aller. Les Sénégalais, si vous nous écoutez, appelez pour nous donner la situation qui se passe au Sénégal. Qu'est-ce qui se passe vraiment au Sénégal? Les Camerounais, l'affaire, comment on appelle ça? Le journaliste qui a été tué, comment il s'appelle?

Je vais vous jouer plus de chansons, douces de l'Afrique. Il y a des très belles mélodies douces de l'Afrique. Je vous joue Mama Mousso qui vient de l'Afrique de cette chanson vient de l'Afrique de l'Ouest. Elle doit être gambienne. C'est une très belle chanson qui rappelle un peu le style balax de l'Afrique de l'Ouest. On écoute Mama Mousso.

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Vous écoutez Mamamousso. Mamamousso. Si vous savez ce que ça veut dire, appelez-nous. Samy, je te salue. Nadozi Anyaou, ça fait longtemps, mon frère. J'espère que tu m'écoutes. Cette douce mélodie de Mamamousso, ça va vers toi. Pitou, Oncle Sugar, Rock, Igwe, Michael, Onoma, Amadou, Lubamwa, tu m'as oublié, tu m'as oublié. Ça s'adresse à toi. Obodo, Treasure, Sidibé, Collins, Mike, Anel, ça fait longtemps. Au nom de Michael, Rock Igwe, j'espère que tu n'aimes rien. Blanche, Pierre, Sarah, m'écoute, Ferdinand, Patrick, le directeur de Multilingual Missionary Institute, my brother, bonsoir. Oluchi, la congolaise. Paul, le béninois, bonsoir mon frère. Richard le béninois. Koulibaly, le gardien international. Je ne sais pas s'il est déjà revenu de son voyage. Il était allé en Côte d'Ivoire. Je ne sais pas s'il est revenu. S'il est revenu, mon frère, je te dis bonsoir.

Martin de la NAF. Je te salue, mon frère. Bonsoir à toi. Je dis aussi bonsoir à tous les étudiants de français, les étudiants de français de, comment on appelle l'endroit là encore, les étudiants de français de Havan. Ici, ils m'écoutent. Je vous salue à tous. Je vous devais normalement faire partie de ce programme. Hein. Je dois faire un trajet là-bas à Havan. Ils ne me connaissent pas très bien. Jean-Philippe, vous salue à hein, tous les étudiants en faculté de français, au département de français. Je vous salue tous. Je salue aussi mes amis qui sont à Palma School, Grade 4. Je vous salue. I'm greeting all of you. 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

Les numéros à appeler si vous voulez nous joindre, 081-60-63-61-87. Je vais répéter le numéro après. Prenez vos papiers et vos stylos. Je vais les répéter en anglais.

Alors, le numéro à appeler, si vous voulez appeler et joindre Jean-Philippe sur l'heure de la musique francophone, c'est le 081-60-63-6-1-8-7. To know best to call us if you want to talk with Jean-Philippe or you want to interview, you want to call on the show, 081-60-63-61-8-7. Je vous attends. Soft Makusa en l'heure de la musique francophone. Et pour réchauffer un peu l'atmosphère, parce qu'il fait très très froid, très très froid, il fait très froid partout dans l'état de Imo State, on va un peu essayer de monter l'adrénaline. On va aller dans le soukous, on va entrer dans le soukous, soukous machine avec avec Chico Chikaya. Those who know Chico Chikaya, in the 80s, this one was a banger, it was a banger then. And soukous, let's go.

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Je profite pour saluer la communauté gabonaise, la diaspora gabonaise à Imostéli. Ils sont tellement nombreux, tellement d'amis gabonais. Bonsoir les gars, bonsoir les gars. Et pour ça, je vais vous jouer la maman nationale, un son de la maman nationale. Elle va nous faire la patrie. Patience d'Abani.

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J'entends vos appels. Ah ben, je vous rappelle que les francophones ont des proverbes très très très éducatifs.

à cœur vaillant, rien d'impossible. À bon chat, bon rat plutôt. Il n'y a pas plus aveugle que celui qui refuse de voir. Il n'y a pas plus sourd que celui qui entend. Il n'y a pas plus chrétien que celui qui est suivi d'écouter. La sagesse des ancêtres. 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Ne vous cassez pas la tête. Hein. Là, aujourd'hui c'est terminé. Aujourd'hui, reposez-vous, attendez demain. À chaque jour suffit sa peine. Ne réfléchissez pas pour demain. Dieu s'en occupe.

êtes un bon serviteur, mais un mauvais maître. Ne laissez pas l'argent. Quand vous êtes de chez vous, cherchez l'argent, mais ne laissez pas que l'argent vous téléguide. C'est ici, il faut s'occuper de toi. Occupe-toi de toi, même s'il y a de l'argent pour manger, mon frère. Vécu 6 fois. Fais ce que tu as à faire avec ton argent. Occupe-toi de toi. Ne garde pas l'argent pendant que ta famille souffre ou bien tu souffres. Change des habits, achète de nouveaux vêtements, appelle tes frères, appelle, mets le crédit dans ton portable, appelle des gens. 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

0: Nous avons un appel. Bonsoir.
1: Bonsoir.
0: Bonsoir. Qui est-ce que vous
1: le de la musique francophone.
0: Du français. Le tien PC, votre patron.
1: C'est Monsieur Bona.
0: Monsieur Bona, bonsoir. J'ai entendu la voix.
1: Monsieur, comment ça va, Monsieur Jean-Pierre? Jean-Philippe?
0: Ça va très bien, je me porte comme un charme ce soir. Je sais que c'est la bonne ambiance.
1: Ça va très bien, j'écoute la musique sous
0: voilà, Chico Chikaya, tu dois le connaître.
1: Allez, comment ça se passe là-bas?
0: Voilà, ça va, on est là. Je ne suis pas avec Mr. Chris aujourd'hui, mais bon, j'espère qu'il se sent bien. Je vais l'appeler après l'émission, mais après ça, tout va bien.
1: D'accord. Je vais appeler pour vous de continuer, je suis avec vous.
0: Merci beaucoup. Ça me va droit au cœur, j'adore ça. Merci, ça m'encourage.
1: Merci, au revoir.
0: Au revoir, bonne soirée. À salut, parce que ça va être parti, non?
1: Le membre de la NAF et le doyen.
0: Oui,
1: c'est déjà.
0: On le connaît.
1: C'est le doyen. On peut pas s'en passer.
0: On peut pas s'en passer.
1: C'est vrai.
0: Oui, bonsoir.
1: Bonsoir.
0: Voilà. Merci d'avoir été là.
1: Non, merci.
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C'était une annonce de la communauté de la diaspora gabonaise qui est notre partenaire sur ce programme. Je salue comme ça la secrétaire. Elle est où que soit, Mrs. Anouka. Je vous salue. Bonsoir. La diaspora gabonaise qui est en partenariat avec nous. Je profite comme ça pour encourager d'autres associations francophones, hein, qui a des associations de la diaspora camerounaise, sénégalaise, togolaise, béninoise, j'en passe, elles sont nombreuses. Si vous êtes à Imostate et que vous voulez être en partenariat avec nous, vous pouvez me contacter. Je vais vous donner mon numéro personnel à la fin de l'émission si vous voulez me joindre hors antenne. Je vous donne mes numéros, mais ce sera vers la fin de l'émission. Donc restez jusqu'à la fin de l'émission. Je vais vous donner mes numéros. Ça, c'était la diaspora gabonaise.

par rapport au le président de la NAF, je profite pour mettre un peu de l'eau dans son moulin. Hein. Il se prépare. La NAF est en train de se préparer pour leur prochaine compétition française, francophone. La finale des finales de la compétition française, elle aura lieu toujours à l'Alliance française. C'est dans 2 semaines. Donc le je crois ici pour nos équipes compétition francophone, yes, so this is preparing petition, yes, I'm to hint at the NAFT president brought up last week. Point d'enseigne, les phones. Ça veut dire que un bon, comme les anglophones disent, market does not have advertisement, a good market does not need advertisement. Un bon vin, on ne fait pas la publicité d'un bon vin. Tout le monde sait que non, là, le vin, c'est bon. Donc, si vous êtes une bonne personne, vous n'avez pas besoin de dire aux gens, on sait. Restez bon. Ça vous fait grandir, ça vous fait avoir des connexions. Tout honneur, quelqu'un et tout son respect. Respect à tout seigneur, tout honneur. Mon frère, l'appétit vient en mangeant. Hein, si vous voyez une nourriture et vous dites, ah, this is a genre, c'est bizarre. Si vous êtes francophone, si vous venez d'arriver à Imo State, vous voyez Ofeore. Et vous dites, ah, Ofeore, si c'est un genre, le visage est un genre, c'est bizarre. La façon dont je vois cette Ofeore, ça ne serait pas bon. Non. Goûtez un peu, au revoir, goûtez. Goûtez un peu, mettez le doigt, essayez. On ne sait jamais, ça peut être très bon. Hein, ça peut être... Essayez des choses, tentez les choses, faites de la culinaire. Ça c'est excitant. C'est-à-dire que si vous voulez tester d'abord, n'hésitez pas que c'est un truc. Essayez d'abord de voir avant. Mettez un peu le pied dedans, mettez la main à la pâte. Donne. Ça ne donne pas, hein, vous allez voir. Mais si ça donne, hein, vous voyez que vous avez essayé, vous avez vu. À cœur vaillant, rien. Si vous êtes vaillant, tout est possible pour voir. Car vaillant, rien d'impossible. Proverbe francophone, avec de la musique francophone.

Tous les jeudis à partir de 17h, si vous venez d'entrer dans la ville de Imo State, vous avez écouté ma voix, où que vous soyez. Sachez que cette émission se passe chaque jeudi à partir de 17h. Hein. 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

Rema Barakisa. Coupé, coupé. Professeur Emilinda, bonsoir. Prof de IMSO qui va bientôt aller à la retraite. On va fêter ça à IMSO bientôt.

Félicitations au PSG. Le PSG a réussi un coup dur la semaine passée. Ils ont finalement eu la Champions League. Le PSG, je suis un supporter du PSG. Félicitations au PSG.

Your French show on Zanda's FM, nobody does this this way. Je suis le seul qui le fait comme ça. Chaque jeudi à partir de 18h, à partir de 17h, we travel, we go to francophone countries. We are now in Togo, I think, yeah. Rena Barakissa, c'est quoi que c'est, un Togolais qui nous fait couper. On retourne avec la chanson qui va faire plaisir à professeur Ebiringa. Elle adore ce son, elle adore plein de personnes, tout le monde aime Magic System, premier Gao. C'est le premier Gao que je vais juste ça pour professeur Ebiringa ce soir. Juste ambiance à gogo ce soir, hein. Je vous joue premier Gao, n'est pas Gao. C'est parti.

0: Antoine a changé de côté. Waibana, elle a changé de côté. Les Ivoiriens, Waibana, c'est quoi?
1: Je savais chanter un peu.
0: J'ai fait ma cassette au homme.

0: la promotion des plats francophones, appelez-moi. Longtemps c'est plus revu. Elle veut démentir, elle dit chérie, j'avais voyagé. Je suis de retour. Nous avons un appel. Bonsoir.
1: Allô. Bonsoir Jean-Philippe.
0: Bonsoir prof. Bonsoir.
1: Bonsoir. Est-ce que vous êtes seul dans le studio?
0: Oui, je suis seul, oui, dans le studio.
1: Tout seul?
0: Oui, il n'a pas pu faire le déplacement. Je me dis, c'est le froid, c'est le froid.
1: Bien, bien. Ok, je viens de sortir de réunion parce qu'on se prépare pour... Vous avez mentionné la prochaine bringue déjà maintenant.
0: Oui, oui, oui, c'est pour ça.
1: On se prépare dans l'université parce que je suis chargé de voir que tout marche bien.
0: Ok, ok.
1: Je suis président de la séance, je suis le doyen, je suis tout dans le comité.
0: Je sais, j'imagine.
1: Ok, madame Ebringa viendra au studio possiblement la semaine prochaine.
0: Ah bon, oh, ça c'est un plaisir d'entendre, c'est un plaisir d'attendre ça.
1: Possiblement.
0: Ok. Voilà. Voilà, donc c'est bien. Donc c'est une annonce exclusive. Merci prof.
1: Yes, so we're going to honor her on the 30th of this month, June. You know, she's retiring. She's taking her retreat from the academic world, and we're going to give her a big honor. And what her name?
0: She's the most. She's one of the most, emblematic French lecturer in IMSU. Yeah, and deserves that respect. Yes.
1: That's right.
0: Yes. So you said she will be in our studios next week.
1: We are going to confirm that.
0: Yes, I will talk with her then.
1: Then what I was discussing with you privately, we have to work it out.
0: Okay,
1: you and your brother.
0: Okay.
1: Because we have to really work together to make that day
0: to
1: a big one.
0: Yes.
1: So within next week, we'll have to see.
0: Okay.
1: So that we start the rehearsal, you know.
0: Okay.
1: With your brother, right?
0: Okay, yes.
1: And the students.
0: Yes.
1: So that we give it a big one.
0: Okay. I will let him know.
1: I want to reassure the president of NAFT, where my mind is also there. The schools are moving.
0: Yes.
1: I'm going to make sure that we have set all those things. I've been very busy, for a while, but I have to do all that to encourage those who have been expecting. Yes.

notre invité dans les locaux de notre station la semaine prochaine. C'est quelque chose on va faire les arrangements, mais juste que vous sachiez que l'une de nos illustres professeurs de français va aller avoir un repos.